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Mon cher, pardon que je n'ai pas répondu à ta lettre plus tôt. Je suis tellement ingénieux. 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Je t'attendrai.